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2: Qu'est-ce que j'aimerais arrêter de compter ?
3: J'aimerais arrêter de compter les jours.
2: L'argent ?
4: Le temps qui passe.
5: Les années.
2: Ah oui.
3: J'aimerais inventer un autre système que le système métrique qui nous permet d'avoir, une sensation empirique ou intuitive du temps sans être obligé de le compter.
4: Ça c'est pas une démarche volontaire, mais bon, c'est un constat, le temps passe et puis on.
5: Oui, il arrive un âge où effectivement elle pèse et elle se rapproche dangereusement.
4: On le constate, quoi. On constate tous les jours ce qu'on n'a pas eu le temps de faire la veille, ou le jour même.
5: Vous êtes jeune et vous vous en êtes aperçu. Alors vous vous rendez compte ? Bon, ça c'est assez exponentiel. Bah oui, non, c'est la perception du temps. Il est évident que quand on a 10 ans, on va en avoir 20. Mais quand on en a 70, les 10 suivantes, on se demande si on va les passer.
3: Non, qui est obligatoirement quantifié par la société. Moi, non. Moi, mon âge civil ne correspond pas à mon âge mental. Mais justement, je suis obligée de compter pour me situer dans mon âge civil.
5: Juste de 40 à 50 ans, on se croit encore dans la force de l'âge. Et puis à 50 ans, surtout que maintenant, dans la vie professionnelle, à 50 ans, on commence à vous dire que... On compte plus beaucoup sur vous.

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7: On a besoin d'être commandé. Bon, nous, à notre époque, on était peut-être trop commandé. Hein, parce que c'était non, tu ne vas pas faire ça, ou non, tu n'iras pas là. Mais alors maintenant, c'est le contraire. Ils s'en plaignent d'ailleurs, parce que même à la radio, encore à midi, pas à la radio, mais si, ce matin, ils disaient qu'il y avait des jeunes filles qui avaient fait du mal à une femme, à une vieille femme. Elles l'ont battue, elles l'ont tout ça pour lui prendre. Elle avait pris la carte bleue et elle voulait absolument avoir le numéro de code. Et ben elles l'ont tabassé. Et puis alors là, bon, ils sont en train de faire le procès. Mais c'est des filles qui ont 14-15 ans. Moi, à 15 ans, j'étais à la maison. Et vite fait, en plus.
8: Oui. Moi, je dois avouer que je ne sais pas tellement les détails de leur vie, mais quand je suis avec eux, parce qu'au moment des fêtes, je vais très souvent passer quelques jours chez ma sœur, alors je vois les enfants, les petits-enfants, et bien là, leurs réactions me paraissent bizarres quelquefois, parce que nous n'avons pas les mêmes goûts, mais sans ça, ils sont très gentils et nous entendons très bien. Ils sont bizarres. Moi, je trouve dans leur goût. Je sais pas, je vois, moi, par exemple, pour les lectures, ben, moi, quand j'étais en classe, quand j'étais jeune, je lisais facilement telle et telle chose. Oh, pour eux, ça ne les intéresse pas. C'est dépassé.
7: Maintenant, c'est beaucoup la BD, les choses oui. Comme ça, et la télévision. Ça affiche tout.
8: La télévision.
7: Ça, la télévision, ça a fait du mal. Ben moi, mes nièces, elles ont été élevées sévèrement.
8: Mais...
7: Bon, c'est vrai que maintenant, elles ont 30 ans. Alors.

0: Bonjour mesdemoiselles, que vous évoque l'expression avoir d'autres chats à fouetter?
1: C'est sadique.
2: D'autres affaires. Et d'où ça vient après?
3: Ouais.
2: Ah, je sais pas non plus. Alors, je sais pas, ça c'est peut-être français cette fois-ci.
4: Alors, d'autres choses à faire.
5: Peut-être qu'avant, ils fouettaient des chats, je sais pas. Et du coup, quand ils avaient autre chose à faire, ils disaient j'ai d'autres chats à fouetter.
6: Avant, ils brûlaient des chats. Parce qu'ils pensaient que c'était un truc par rapport aux sorciers, tout ça, je pense.
0: Et donc, d'autres chats à fouetter?
6: Bah, avoir autre chose à faire. Et après, l'origine, je sais pas, Moyen-Âge peut-être, un truc comme ça.
0: Ouais, mais une idée, qu'est-ce qu'ils faisaient avec ces chats?
6: Il les fouettait. Il les battait peut-être, ou alors il les brûlait, je sais pas.
0: Et d'où vient l'expression d'après vous?
7: Aucune idée.
8: Du Moyen-Âge peut-être.
7: C'est à cause des jeux de l'époque ou quand ils n'en avaient rien à faire et un des jeux c'était fouetter un chat en fait avec les yeux bandés. Non, je promets, c'est vrai. Le chat était attaché en fait et on le frappait avec des bâtons. Le jeu c'était de le tuer quoi, je crois en gros. Donc c'est pour ça que je dis que c'est sadique.
0: Et donc l'expression vient de là?
7: Je sais pas, mais je pense peut-être.
0: D'après vous, avoir d'autres chats à fouetter, ça veut dire quoi?
9: Autre chose à foutre, clairement.
0: Et d'où ça vient?
10: Catwoman.
11: De la mère Michel qui a perdu son chat.
0: Une autre personne que la mère Michel, peut-être, avec une histoire de chat?
11: Brigitte Bardot.
0: Ah. Et alors?
11: Alors, je ne sais pas.

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5: La mer qui fait du bruit.
6: Un ventre qui gargouille.
7: C'est peut-être le lait d'une vache qui coule.
8: La piste, l'eau qui bouge. L'eau qui bouge.
9: Les rails.
10: Quelqu'un qui rote.
11: C'est quand t'as un verre et t'as de l'eau avec une paille et après, dès que tu souffles dans la paille, après ça fait des bulles.
12: En fait, c'est un poisson glouton. Un poisson glouton qui nage et en même temps, comme il cherche à manger, et il fait des bulles.
13: C'est un truc là pour faire. Tu prends comme ça, après tu souffles.
14: C'est du gaz dans de l'eau.
15: En fait, c'est un poisson dans un pot.
16: C'est un poisson glouton.
17: C'est quand on souffle dans l'eau et après ça fait des bulles, ça fait ce bruit-là.
18: Dans une piscine, le maître nageur a dit de faire des bulles avec sa bouche.
19: Un requin ?
20: C'est quelqu'un qui tape avec ses mains dans l'eau et ça fait des bulles.
21: Un dauphin pour nager pour dans l'eau.
22: C'est un verre avec de l'eau ou du jus et tu mets une paille et après dès que tu souffles dans la paille et ça fait des bulles.

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1: Bien le bonsoir, cher truandre, valoroste et féru de champardage. Aujourd'hui, Info Perdue vous révèle l'info du père de Stéphanou, un voyou complètement du père, un peu fou, pas cool, qui a volé l'équivalent d'une demi-bouteille de blanc sec moelleux et d'une banqueroute. Ce matin, route de la banque à 14h. Une course-poursuite a été engagée avec les forces, mais n'engageons rien tant que la course n'est pas finie. N'encourageons rien de capital, sauf dans les paris. À votre avis, qui l'emportera entre la police et le père de Stéphanou? La cote des paris est à 4,40 pour le père de Stéphanou, et une cote de 1,1 pour les forces de l'ordre. Et en parlant de cote, c'est la Pentecôte pour la bourse, n'investissez surtout plus. C'est là le conseil du conseil d'investissement. Selon Infomato 2000, notre source d'information quotidienne, le père de Stéphanou se serait actuellement réfugié dans le petit village de Peau-Douce, à l'endroit où séjourne actuellement Motéo, l'humain le plus improbablement calme de la planète. La police prépare une descente plus ou moins givrée à Peau-Douce pour interpeller le père de Stéphanou. En attendant, la cote pour que vous retrouviez l'info perdue de demain est à 20. Et il est sans doute vain de ne pas nous chercher dans tout ce flux. Flûte alors, c'était Info Perdue. Peut-être à demain.

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4: Aujourd'hui, le mot que je vous propose est HOP. HOP signifie se heurter à, faire un faux pas, faillir, échouer. Dans quelle situation l'utiliser ? Lors d'un rendez-vous galant, une soirée ou même un dîner mondain, en passant à la partie anecdote de la conversation, vous pourrez enfin raconter comment vous êtes achoppé à ce poteau dans la rue, provoquant le rire des passants et la plus grande solitude sociale. Nota bene, cette expression peut se révéler fort utile lorsque vos parents vous demandent votre niveau de réussite à la sortie d'un examen. En énonçant que vous avez totalement grave achoppé votre épreuve, vous les laisserez à n'en pas douter dans un flou salvateur. Nota bene bene, sauf s'ils n'en ont rien à foutre de votre vie estudiantine. Dans quelle situation on ne peut pas utiliser HOP ? Vous ne pourrez pas en revanche vous en servir pour décrire la façon dont vous avez pécho ou attiré dans vos filets, soit harponné, votre dernière conquête de soirée. À vous de jouer désormais. À plus dans le bus !

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2: Qu'est-ce que attendez pour foutre le camp avec nos valises? Hein? Allez, riflez-moi ça, sentez-moi ça, ça sent bon. Vous qui mangez que du boudin à la sûre et buvez de l'eau du robinet. Vous avez à bouffer pour 3 semaines là-dedans. Eh ben allez-y, quoi! C'est bien qu'on ira pas se plaindre! Eh ben, qu'est-ce que vous attendez? Hein? Alors allez-y! Regardez, tiens, ils bougent même plus. Puis après ça, ils iront aboyer contre le marché noir. Salaud de pauvre. Et vous, là, affreux. Je vous ignore, je vous chasse de ma mémoire. Je vous balais.
3: Affreux.

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2: La sinistrose est une maladie toute moderne. Elle a pris naissance le jour où a été proclamé, puis inscrit dans la loi, le droit pour tous les accidentés à une indemnité pécuniaire. Elle a coûté des millions aux compagnies de chemin de fer et après l'application des lois sur les accidents du travail, en Allemagne d'abord, en France ensuite, plus récemment en Belgique, elle a menacé gravement l'équilibre budgétaire des compagnies d'assurance. Comme le montrent les termes si souvent employés de névrose procédurière, de névrose de l'assurance, névrose de désir, d'attente, de concupiscence, les médecins experts depuis longtemps ont reconnu le rôle que joue dans la pathogénie des états névropathiques post-traumatiques l'idée fixe d'obtenir réparation du dommage causé. Prenons le cas le plus simple. Voici un ouvrier qui vient de se casser la jambe. Tant qu'il est sous le coup de l'émotion, tant qu'il souffre, l'instinct de conservation seul le mène, il ne songe qu'à sauver sa peau. Le voici dans son lit, un appareil immobilisant, sa fracture, ne souffrant plus. Il a soufflé fortement, s'est palpé, a mangé avec appétit, fait son bilan anatomique, constaté les limites exactes du dommage, il réfléchit. D'abord, retour sur le passé. Tout de même, j'aurais pu y laisser ma peau. Frayeur, rétrospective. Coup d'œil sur l'avenir. Il se voit immobilisé pendant de longues semaines. Et la femme, les enfants, le pain quotidien ? Heureusement, il y a la loi. Son droit, la compagnie d'assurance. Il faudra bien qu'elle paie. Et dans ce mot, tient toute la sinistrose. Et c'est la lutte de tous les jours, lutte faite tout d'abord de défiance contre tout ce qui représente ou semble représenter les intérêts de la compagnie. Défiance contre le médecin qui affirme la bénignité de l'accident et la guérison complète prochaine. Défiance à l'égard des agents de la compagnie, des enquêteurs, à l'égard de tout le monde.

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será lo mejor, ¿eh? Muchas gracias.

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9: Bonsoir et bienvenue à l'écoute de ce nouvel épisode de Vertigo, le vertige musical qui ne nous emportera pas ce soir d'un titre, mais d'un album à l'autre. Parce que l'on met souvent du contexte à l'écoute des différents morceaux dans cette émission, et on évoque donc assez souvent l'appartenance de telle ou telle chanson à un album en particulier, sorti à tel moment d'une carrière, etc. Mais parfois, et on l'a déjà un peu vu ici, l'album en lui-même, dans sa totalité, peut être plus important que tout le reste. On a par exemple consacré un vertige entier au dernier album d'Olivia Dean, The Art of Loving, précisément pour cette raison. Ce soir, il serait impossible d'écouter plusieurs albums en entier pendant une heure, donc il faudra nous faire confiance. Et surtout, je vous invite d'ores et déjà à les mettre un par un de côté pour y revenir un peu plus tard. Parce qu'un album, la plupart du temps, c'est quand même plutôt fait pour être écouté du début à la fin, pour profiter de toute sa cohérence. Et je dis bien la plupart du temps, parce que ça n'a pas toujours été le cas. Lorsque la musique était avant tout un produit de diffusion radiophonique, avant la démocratisation des disques, les artistes compilaient des singles les uns après les autres, et ce genre d'esprit est resté assez présent dans la pop en général, jusqu'à aujourd'hui, un peu aidé par le raz-de-marée du streaming qui permet de tout écouter dans n'importe quel ordre. Mais à l'inverse, beaucoup d'artistes mettent un point d'honneur à sortir un album comme ils sortiraient un film ou un livre qui se voit ou se lit dans sa totalité. Tout ça commence par une bonne introduction que voici. Il y a peu de temps, on partageait une découverte récente d'un album sorti en 2023, celui de la Barcelonaise Meritxell Neddermann. Pris individuellement, les différents titres peuvent présenter quelques similitudes, mais n'ont parfois pas grand-chose à voir les uns avec les autres. Pourtant, quand on écoute tout depuis le début, tout fait sens et le vertige est total. Il faudra donc passer par le premier titre qui donnera son nom à tout l'album, « Suelta ».

quelques minutes, Suelta semble donner une petite impression de tout ce qui peut nous attendre lorsque l'on s'apprête à écouter l'album en entier. Le mélange de pop et de jazz est parfaitement bien équilibré, la production impeccable, et il y a aussi des petites influences d'un son très particulier des années 2000 qui se retrouvait alors dans une pop plus électro, ambiante, down-tempo, chez des artistes comme Dido par exemple, ou pour rester dans l'idée de l'album concept, Goldfrapp. Goldfrapp, c'est un duo anglais de trip-hop électro qui a beaucoup travaillé dans les années 2000 et qui sortira un album plus acoustique en 2008, le génial The Seventh Tree. Le résultat est une sorte de rêve musical jamais entendu ailleurs, ni avant ni après, et pourtant très ancré dans son époque, avec toutes les subtilités de la musique des années 2000, des grands accords enlevés aux instruments passés à l'envers, comme dans un film de Michel Gondry. Voici Monster Love.

Monster Love est l'un des titres de The Seventh Tree par Goldfrapp, un album dans lequel chacun des titres s'enchaîne sans jamais décevoir. Si on recule un peu plus dans les années 2000, on peut s'enfoncer dans une autre capsule temporelle, un album qui là aussi se laisse écouter d'un bout à l'autre, mais avec cette fois la particularité d'être le premier pour sa compositrice. Et non seulement elle parvient à faire le premier album parfait, mais elle va surtout réussir à enchaîner avec d'autres albums qui n'ont rien à lui envier, et ça c'est extrêmement rare. Pour ça, il n'y a qu'une seule Norah Jones qui nous fait voyager dans Come Away With Me, voici Don't Know Why.

Et si on regarde du côté des influences de Norah Jones, surtout pour le talent de mélanger aussi bien le jazz et tout un patrimoine de musique folk, on ne peut que rejoindre Joni Mitchell, qui aura besoin de 3 albums avant de parvenir à sortir ce qui est pour moi son album parfait. Parce qu'à la différence de Norah Jones, elle aura beaucoup de mal à sortir la musique qu'elle veut, comme elle veut, à la fin des années 60, et sera d'abord un peu conditionnée dans sa musique. Mais en 1964,

Il faut du très lourd pour passer derrière Joni Mitchell et son album Blue. Alors là aussi, on peut chercher du côté de ses enfants spirituels. Pourquoi pas Sufjan Stevens, qui n'a toujours fait à ce jour que des albums incroyables, mais il y en a un qui a un peu plus de 10 ans aujourd'hui et qui dépasse tous les autres. Tous les autres albums sortis cette année-là aussi, et peut-être même tous les albums sortis au 21e siècle à ce jour. Il faut dire qu'il y a des choses à raconter de la vie de Sufjan Stevens, de son enfance avec une mère dans le spectre bipolaire, et un beau-père qui tentera de faire tenir une famille dysfonctionnelle, tant bien que mal. Ce même beau-père va d'ailleurs créer le label Asthmatic Kitty quelques années plus tard avec Stevens, un label au sein duquel paraît Carrie and Lowell. En 2015, une sorte de testament après la mort de sa mère, d'hommage aussi, et de journal intime rassemblé en 11 titres desquels absolument rien ne dépasse. Le choc émotionnel est total, et il y a même un titre qui résume tout, « Should Have Known Better ».

Should Have Known Better par Suvian Stevens, et on ne vous invitera jamais assez à écouter l'immense Kerry and Lowell dans son intégralité. En 2015, j'ai aussi découvert un groupe indé australien, les Paper Kites, qui ont cette particularité d'avoir un son, une ambiance bien à eux. Ils seront sûrement un peu éclipsés par Cigarettes After Sex, qui leur ressemble beaucoup musicalement, mais je préfère quand même largement les Paper Kites, en particulier quand on place leur deuxième album, 12-4, sur la platine. Pendant 43 minutes, on a alors l'impression d'être les seuls spectateurs du concert d'un petit groupe dans un restaurant perdu au milieu de nulle part avec des néons qui clignotent. Voici Electric Indigo.

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Et ce soir, notre vertige musical nous emporte à l'écoute d'albums parfaits, ces projets musicaux qui forment un tout et qui se laissent écouter du début à la fin sans la moindre hésitation. Comme toujours, si vous souhaitez réécouter cette émission, rendez-vous sur la page SoundCloud de Radio Campus Bordeaux et vous pouvez également nous suivre sur les réseaux à la page Vertigo Radio Campus.

Si on parle des albums qui sont chargés d'une même ambiance du début à la fin, on peut aussi s'arrêter sur ceux qui sont plus orchestraux, construits comme des pièces, un concept qui marchait beaucoup dans les années 70, avec pour exemple le plus flagrant « A Night at the Opera » par Queen. Mais en 75, l'orchestre est carrément dans le nom du projet musical de Jeff Lynne, qui sort un cinquième album qui leur apportera leur plus grand succès à l'époque, « Face the Music ». Le groupe, c'est Electric Light Orchestra, et ils mélangent enfin leurs idées orchestrales à du rock plus radiophonique. Encore une fois, il suffit de poser le disque pour voir que tout s'enchaîne comme une grande histoire, et même si c'est Evil Woman qui restera l'un des titres les plus célèbres, tout le reste est exactement dans la même veine. Voici Strange Magic.

Le côté grande pièce orchestrale, ça marche bien pour faire un album total, mais c'est surtout plus évident. Ce qui fait le sel de tous les disques que l'on passe ce soir, c'est d'abord une ambiance qui transpire dans chaque morceau, souvent aidée par le fait que tout a été un peu enregistré au même moment, avec un son similaire, soit rapidement, soit en ayant fait en sorte de respecter le mood, quoi qu'il arrive. Réussir à capturer quelque chose d'unique, ça fait parfois toute la différence et une immense surprise à la sortie, comme lorsqu'un futur ami de Lynn, George Harrison, sort son premier album en solo en 1970. All Things Must Pass coche toutes les cases que je viens de citer et restera comme une référence de l'album solo alternatif pour les décennies à venir. Profitons une nouvelle fois d'If Not For You.

Puisque l'on est dans les bases de l'album solo, qui est un concept à lui tout seul et qui semble tout écraser sur son passage, autant se tourner tout de suite vers un autre Beatle. D'abord, j'ai dit que l'album d'Harrison allait s'imposer comme une référence, mais c'est plus compliqué que ça. À sa sortie, il a certes beaucoup de succès, mais en dehors d'un public un peu niche, on va surtout le redécouvrir près de 45 ans plus tard, avec des rééditions qui permettront de mieux saisir la magie de l'avant-gardisme de l'artiste. A l'inverse, en 1971, un certain Paul McCartney s'est reclus dans une petite ferme au milieu de l'Écosse. Tout le monde lui reproche la fin des Beatles, il faudra une couverture du magazine Life pour débunker la théorie du complot qui voudrait qu'il soit mort et qu'on l'ait potentiellement remplacé par un sosie. Bref, l'ambiance n'est pas top. Avec sa femme Linda, il continue la musique et sortira Ram, un album fait tout seul avec les lointains prémices de ce que l'on appellerait aujourd'hui un home studio. L'accueil sera catastrophique et les mauvaises critiques vont pleuvoir dans tous les sens, et c'est bien la preuve que tout n'est jamais qu'une histoire de contexte en musique, puisqu'il va progressivement regagner en popularité, d'abord chez les musiciens et en particulier dans le contexte musical des années 90, alors que tout le monde ne jure que par une musique un peu plus alternative, pleine d'idées nouvelles et qui sort des tripes. Ça tombe bien, c'est exactement ce que McCartney avait donc produit, beaucoup trop en avance, 20 ans plus tôt. Et il est même encore aujourd'hui proprement hallucinant de voir à quel point Ram est un album parfait, de bout en bout, qui pourrait très bien être sorti il y a une semaine. Monkberry Moon Delight.

Mockberry Moon Delight, issu de Ram par Paul McCartney, l'occasion pour moi de vous inviter à regarder Man on the Run, le documentaire sorti récemment qui se focalise sur la vie de Maca après les Beatles. Si on traverse l'Atlantique dans les années 70, ce son qui gratte et qui forme des albums en entier prêts à en découdre, il arrive très vite en force et il va parfaitement se mélanger à un son pop-rock plus accessible. Pour ça, il suffit d'un pianiste new-yorkais de génie et on se retrouve immédiatement sur la 52e rue, Big Shot.

On est en 1978 et Billy Joel ouvre 50 Second Street avec Big Shot, l'introduction parfaite pour un album qui ne contient que des chefs-d'œuvre, dont beaucoup resteront comme des tubes incontournables. À l'époque, il est gentiment placé en concurrence de son collègue de chez Columbia Records, un peu plus installé depuis 75 et qui s'appelle Bruce Springsteen. Ce dernier est aussi très inspiré par le son ambiant qui tâche et qui s'émancipe d'un rock plus classique, et il sort également d'un confinement en studio de presque 2 ans, durant lequel il n'aura pas le droit de produire de la musique pour des raisons de conflit judiciaire avec son ancien manager. Le résultat, c'est un album profondément énervé et sombre qui va très vite affirmer son statut de légende de la scène dès qu'il le jouera en concert, et alors même qu'il n'a pas encore 10 ans de circuit. Darkness on the Edge of Town, c'est l'introduction parfaite pour découvrir Bruce Springsteen. Il y a le son unique, la production millimétrée et surtout l'écriture, aussi bien pour parler de sa vie, ses démons intérieurs ou de l'Amérique populaire qui l'entoure. The Promised Land.

Et tant qu'on est dans les albums qui sortent des tripes, un an plus tôt, on a évidemment le meilleur exemple, avec un groupe entier qui laissera certainement beaucoup de choses dans le légendaire Remorse. Aucun des titres de cet album de Fleetwood Mac ne peut se faire oublier à côté d'un autre, et tout ça, c'est évidemment porté par un des plus grands chefs-d'œuvre de tous les temps, Dreams.

Dreams, immense titre de Stevie Nicks au sein des Fleetwood Mac, qui là aussi, comme tout le reste d'un album parfait, va s'imposer comme une référence et une influence monumentale pour la musique à venir. On aurait pu conclure avec un titre pareil, mais j'ai envie de me tourner vers un autre genre un peu plus rare d'albums total, les albums uniques. Car des albums, il en sort un bon paquet tous les jours, surtout aujourd'hui, ce qui fait qu'on passe forcément à côté de quelque chose. Heureusement, pour ça, il y a des radios comme Radio Campus qui nous permettent d'accorder un peu de place à de toutes petites productions qui laissent parfois paraître de vrais albums parfaits, à mon avis. C'était le cas de Brian S. Cassidy qui sortait son unique album à ce jour, Alpine Seas, en 2016 et avec lequel on va pouvoir conclure cette émission. Cassidy est tout simplement un prof de musique qui connaît son sujet et qui l'a pratiqué pendant longtemps. En toute humilité et sans promotion, il a sorti deux micros SM57 et il a enregistré Alpine Seas avec ses instruments, sa voix et parfois même certains de ses élèves pour les chœurs. C'est aussi simple que ça et ça fait un des plus grands albums qu'il me soit arrivé d'écouter dans ma vie, alors qui sait, peut-être que l'expérience pourra vous être similaire. Merci beaucoup de nous avoir suivis, de nous avoir écoutés pendant plus de 70 épisodes à ce jour. Merci à nos invités, à Radio Campus Bordeaux 88.fm pour la production et à notre ami Ghislain Fernand qui n'est jamais bien loin pour inspirer notre programmation. On n'a plus qu'à partir vers le sud avec The South de Brian S. Cassidy. Et quant à moi, j'espère vous retrouver une prochaine fois pour un nouveau vertige musical. À bientôt.

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